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0: Air France 8, Fulifort Blue, au niveau 370.
1: France 8, Fulifort Blue, c'est le moyen d'enfant.

0: 8-9 uniforme lourd request.
1: Je vous écoute.
0: On s'est très contacté d'Anvers pour la clearance CNI. Apparemment, il y a un souci au niveau du congestion au niveau du network. Est-ce que vous auriez une fréquence à nous communiquer?
1: Alors, VHF, vous êtes beaucoup trop loin. Vous voulez HF?
0: Écoutez, oui, on va prendre la HF et puis on va prendre la VHF également.
1: Comme je vous dis, la VHF, vous êtes beaucoup trop loin. Vous allez attendre de parler au contrôleur dans environ une quarantaine de minutes à peu près. Je vous envoie la HF bientôt.
0: Merci beaucoup.
1: Delta 260, contact Montreal Center
0: 94. 94, Delta 260.

0: Ensuite, uniformément rien.
1: On vous écoute.
0: Alors, les trois fréquences HF gain 2 ce soir, 5, 6, 1, 6, 6, 6, 2, 2, et 8, 8, 9, 1.
1: 5, 6, 1, 6, 6, 6, 2, 2, 8, 8, 9, 1. C'est bien pris.
0: Ok, juste rajouter que le CPDLC ne fonctionne pas très bien ce soir et rien qu'il y a des problèmes. Alors, la HF de gain 2 est très occupée.
1: D'accord, c'est bien pris. Merci beaucoup, la France 8, 9, 1.
0: Perfect.

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0: Air France 89 uniforme, contactez le centre de Montréal 1194, votre traversée. France 89 uniforme Montréal, est-ce que vous écoutez? Air France 89 uniforme, pour le moment, est-ce que vous écoutez?

0: 38 9 uniforme, ouais, je peux vous écouter.
1: La France 8 9 uniforme, j'écoute.
0: Ouais, la France 8 9 uniforme, c'est le quatrième appel. Gardez l'écoute sur la fréquence VHF en tout temps, s'il vous plaît.
1: Oui, la France 8 9 uniforme.

0: Montréal. Bonsoir Air France 359 Papa Lourdes, niveau 350, Robin.
1: Air France 359 Papa Lourdes, fin de mois, bonsoir.

0: Pourquoi France 025 Lourdes, niveau 350.
1: France 025 Lourdes, par la Montréal, bonsoir. Procédé de semaine qui a bouti en bas.
0: Je vois, appuie, il y a France 025 Lourdes.
1: Appuie.

0: 35, 9 novembre, Montréal. Air France 5, 9 novembre, Montréal.
1: Air France 5, 9 novembre, go ahead.
0: France 5, 9 novembre, contactez le centre de gain 21340.
1: Vous avez été la fréquence pour Air France 5, 9 novembre, s'il vous
0: plaît. 134-0, gain 2.
1: 134-0, Air France 5, 9 novembre.

0: Montréal, bonjour Air France 080 Lourdes, niveau 390 sur le nord 57 ouest 80.
1: Air France 081 Lourdes, centre de Montréal 22, bonjour, procédé direct Radon, Romeo Alpha Delta Uniforme à novembre en route.
0: Direct Radon, Air France 081 Lourdes, merci.
1: Air France 081 Radon.

0: Montréal. Bonjour, Air France 081, Heavy, c'est le vol 320, Radius.
1: Air France 081, bonjour.

0: lourd souhaiterait monter au niveau 4 unités 0, s'il vous plaît.
1: France de Roguet, tu as attendu.

0: Québec 1-0-9-9, qui s'est bloqué la 1-2-0-0 de tout choix. Roger, donc les vents sont 1-7-0 à 4, une visibilité de 1-5000, quelques nuages 3500 pieds, départ 5700 pieds, plafond fragmenté 8500 pieds et fragmenté 10000 pieds, température 1-4, point de rosée 1-2 et altimètre 2-9-9-2. Non, négatif 2996-2993 sur l'altimètre.
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0: Budget 559, partez sur la prochaine fréquence, 1339.
1: Confirmez 1339 pour West 1339.
0: Et c'est 1339.
1: Alors, on est avec 1339
0: pour West 1359, Roger.

0: 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Etihad 7, Mike Foxtrot, Super, fly level 400.
1: Etihad 7, Mike Foxtrot, Montreal Center, roger. Québec 1-0, main de vague. Leur secret, descendez, niveau de vol 2-9-0.
0: 2-9-0, leur secret, Québec 1-0, main de vague.
1: Québec 1-0, main de vague. Contactez le centre de Montréal, 1-3-5-1. Bonne journée.

0: Oui, Al-Canada 3-0-1,
1: pour votre information, environ une dizaine de minutes en avant de votre présente position, j'ai des rapports de turbulence légère, niveau de 3-2-0, également niveau de 3-6-0. J'ai pas de rapport pour l'instant à votre altitude à niveau de 3-4-0.
0: OK, on vous tient au courant. Merci pour l'information, Al-Canada 3-0-1.
1: OSS 559, Montréal.
2: Oui, allez-y pour le 559.
1: Oui, OSS 559, donc l'information de turbulence s'applique à vous également. Pour l'instant, niveau 380, c'est des turbulences légères occasionnelles. Par contre, un petit peu plus au nord, là, je vous dirais dans une dizaine de minutes, la turbulence légère a été rapportée au niveau 380. Et donc, c'est possible que ça dégénère un petit peu au niveau 380 plus tard. Donc, gardez-moi un petit peu.
2: D'accord, merci.

0: Ouais, Air Canada 301, alors nous, point 40, c'est une course légère continue.
1: Air Canada 301, ben là, je vérifie, merci.

0: Salut, Montréal, c'est Nord, 950, on passe à votre 221, en montée de votre 280.
1: Salut, Nord, 950, centre de Montréal, bonjour, montée niveau de votre 300.
0: Montée de votre 300 dans les Nord, 950.

0: Marinal 950, passe sur ma prochaine fréquence, 1-1-8-9-7.
1: 1-1-8-9-7 dans les Nord 950. Bonjour
0: 559,
1: contactez
0: le centre de Winnipeg, 1337,
2: bonjour. Bonjour, dans les Nord 950, 300. Dans les Nord 950, Roger. Montreal Center, bonjour, Steve, call Lima Victor Heavy, flight level 300.
0: Seabird 4, Lima Victor Heavy, Montreal Center, bonjour.

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1: Dan heb je beurre en afschieten.
0: Nou, je vous voyais afschieten avant que vous le demandiez. C'est ça ma question.
1: Nee, dan heb je beurre, désolé, dan compris. Non, on rien de suite.
0: Ok, bon, ça se reproduit, je vous reviens.
1: Roger.
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0: Delta 942, montée niveau de vol 320.
1: Montée niveau de vol 320, c'est en 942.
0: Delta 942, rappelez-moi en palier sur ma prochaine fréquence, 1-1-8-9-7.
1: 1-1-8-9-7 en palier, c'est en 942. Roger Montreal, United 21 Heavy 340.
0: United 21 Heavy, Montreal Center, Roger, bonjour.
1: Montreal, Delta 153 Heavy, flight level 360.
0: Delta 153 Heavy, Montreal Center, Roger, hello.

0: 9942, j'ai un signal qui est sorti là, par rapport aux orages. Là, probablement que vous l'aviez déjà vu, mais on est rendu à Sierra 8, le signal Sierra 8. La ligne d'orage là, est entre vos deux points sur le plan vol, 55 nord, 83 ouest et 58 nord, 86 ouest. Elle est parallèle. Elle est approximativement à 50 000 à l'ouest, puis elle se déplace vers l'est. Alors, si je vous envoie quand ça votre présence aussi en direct 89 ouest, ça vous dégage un petit peu plus à l'est de la ligne. Est-ce que vous êtes preneur? Alors, 9-4-2, Roger, procédez, présente position, direct 6-1, nord, 8-9, ouest, en route.
1: 6-1, nord, 8-9, ouest, en route, 4-2,

0: Nord-Ska-2, juste confirmer le satellite maintenant, présente position avec le 619-8-9-Ouest.
1: Mais Nord-Ska-2, affirmatif, 619-8-9-Ouest en route à l'entrée maintenant.
0: Roger, merci.
1: Canada 3, 72, 10, 5, 3, 5, 0.
2: 10, 5, 3, 5, 0, 10, 5, 0.

0: Formula 942, contactez le centre de SSN maintenant, 5.462, au revoir.
1: 5.462, mais non, 942, au revoir.
0: Et juste, je m'excuse, juste avant de partir, vos conditions de vol depuis que vous êtes arrivé en Paris.
1: C'est toujours calme, mais non, 942, et puis on voit là, tranquillement les météos se poser les bombes.
0: Ok, merci beaucoup.
1: Au revoir.
0: SR27 Mike, how's your ride?
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0: 22, pour le centre de Montréal maintenant, sur 1194, au revoir.
1: Level
0: 360, 226. This is Via 3 Charlie Foxtrot, Kitty, Ontario Center. Roger, bonjour.
1: Montreal, United 973 Heavy at 360.
0: United 973 Heavy, Ontario Center. Roger.

0: 704 avec vous, 300, c'est calme.
1: 904, Centre-Montréal, bon matin, Dominique.
0: Bon matin!

0: SF 577, contact Edmonton Center, 132-6, goodbye.
1: 326, happy to airway, SF 577.
0: Air Canada 318, how's your ride?
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0: Good, thanks. Allô? Comment ça va? Ben oui! Ben, t'aurais dû me dire avant, là, je t'envoie sur une fréquence dans moins de 5 minutes. Ah. Tu passes un bel été? C'est coupé. Tu passes un bel été? Oui, vraiment. Occupé, mais oui, très bien. C'est possible.

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1: Ryan, centre Bonjour, France 068, bienvenue au 400.
2: France 068, pour le Montréal, bon après-midi. Je ne sais pas si vous avez la demande pour l'instant, mais en fait, ça a été remporté niveau 24-00 et plus bas, et c'est tout ce qui va continuer pour environ les 44 de votre prochaine.
1: C'est combien la France 068?

0: Inuit 753, contact Moheya Center 119, decimal 4, good day.
1: Vous
0: êtes de nouveau pour 753, s'il vous plaît. 753, le centre de Montréal maintenant sur 119 4, au revoir.
1: Centre de Montréal sur 119 4, merci, au revoir.

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Air Canada 374 Animal Hell, bon après-midi, procédez direct à Bima. Roger, pour l'instant, dans l'immédiat jusqu'aux environs de Timmins, j'ai pas de turbulence signalée pour vous. Par contre, entre Timmins et Bimog, on a eu de la légère occasionnelle à continuer du niveau de vol 300 à 400.

0: Canada 374, Montréal. Oui, c'est mon erreur. J'ai cliqué sur autre chose sur l'écran et j'ai pas cliqué à la bonne place. C'est pour ça que ça vous a renvoyé le code.
1: Oh, il n'y a pas de problème.
0: Asiana 221 Heavy, maintaining for the 3620. Asiana 221 Heavy, Montreal Center Roger, good afternoon.
2: Asiana 221.
0: Arctic 102, contact Montreal Center on 12787, good day.
2: 12787, Arctic 102, good day.

0: Secretary 20 Victor, how's the ride for you?
1: The moderate chance, Secretary 20 Victor.
0: Gotcha.
2: Semblerait que niveau de vol 380, c'est pire, c'est léger, occasionnellement modéré. Donc, si vous désirez changer d'altitude, j'irai plutôt vers le bas.
1: Vous voulez dire vers le bas ou vers le haut?
2: Vers le bas, parce qu'au niveau de vol 380, c'est léger, occasionnellement modéré.
1: C'est ce qu'on a aussi, puis on est trop lourd pour monter, de toute façon. Donc, on pourrait essayer peut-être de descendre au 340 pour aller voir.
2: La France 136, d'accord, descendez niveau de vol 340.
1: On descend niveau 340, la France 136, merci.

0: 136.
1: Allez-y.
0: Si vous avez des turbulences reportées en dessous du 360 au 34, par exemple.
1: Air France 136, sur votre route pour encore une quinzaine de minutes. J'ai eu plus tôt aujourd'hui des turbulences légères du niveau de vol 300 jusqu'au niveau de vol 400. Le tout étant occasionnel.
0: Oui, bon, bah, je confirme, on a des turbulences, en effet. Merci beaucoup, on va rester là où on est.
2: Montreal, South Africa, Air France, Qatar, 2-0, Victor Heavy, level 380.

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1: About 446, I think, thanks. Arrivada 5, vos prendre sur Paul depuis les dernières 20 minutes, 2h minutes.
2: Dites de nouveau, Arrivada 5.
1: Vos conditions de vol depuis les deux, les dernières 2-0 minutes.
2: C'était presque 100% du temps les 20 dernières minutes.
1: Génial, merci beaucoup.

0: 1781, parti pour ma prochaine fréquence, 1-3-3-7-7.
1: Avec Greenwood, ça fait pas.
0: Greenwood 781, Roger.
2: Montreal, United 423, 503-80.
0: United 423 Heavy, Montreal Center, Roger. Expect continuous flight south for the next 25 minutes. 25 minutes, same report, all flight levels.
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0: Montréal, Air France, 136.
1: Je le décode.
0: Est-ce qu'on pourrait remonter au niveau 360, s'il vous plaît?
1: Je vous reviens.
0: Air France, 136, montez niveau 360. Et on monte niveau 360, Air France, 136, merci.

0: 6300 CPDLC.
1: Jordan in 263 Heavy, Montreal Center, Roger, bonjour.
2: Montreal Center, good afternoon. Seabird 9 Zulu Yankee Heavy, 5380.
1: Seabird 9 Zulu Yankee Heavy, Montreal Center, Roger, bonjour. Some occasional light shots here and there.
2: 9 Zulu Yankee.
1: Bernard 951, est-ce que vous êtes preneur pour la dernière séquence météo de Val d'Or?
3: Bon, c'est là, Bernard 951.
1: Val d'Or à 1800 Zulu, vent 280 à 6. Vent variable entre le 250 et 360. Visibilité 1,5, quelques nuages, 6200 pieds. Température 2,4, point de rosée 1,0, altimètre 2,9, 9,7.
3: 2,9,9, ça c'est bien compliqué, 9,5, 9,5.

0: dans 9-5-1, passez pour ma prochaine fréquence à 2-0-7-2. Monsieur, one under Victor, how's your ride?
1: Okay,
0: the 219er Victor, thank you.

0: Swiss 8 Tango Heavy, Montreal Center, roger.
1: Centre Montréal, bonjour, à France 158 Mike Lourd, de niveau 400.
0: Air France 158 Mike, roger, bonjour. Air France 158 Mike, vos conditions de vol depuis les 10 dernières minutes?
1: Le vol est calme, monsieur.
0: Vous avez été coupé de nouveau?
1: Et le vol est calme, pas de turbulence.
0: Excellent, merci.
2: Parfait. Parfait, bonjour, QRX 2, 901, by the 430 to Vessel.
0: QRX 2, 91, Montreal Center, good afternoon.

0: bonjour, la Glenn 441-320.
1: Raglan 441, centre de Montréal. Bonjour. WestJet 558, contact Montreal Center on 12787. Good day. 787,
2: WestJet 558.
1: Bonne journée.

0: aller 27, 9, 2, 9, 3, pardon, 7, 9, 3, pendant que la belle vie, faut 4, 0, 0.
1: Inuit 7, 9, 3, centre de Montréal, Roger, bonjour.

0: Une route 793 à Montréal.
1: Allez-y pour une route 793.
0: Une route 793, votre compagnie a avisé notre département de temps de vol que vous êtes maintenant bien débarqué. Est-ce que c'est bien le cas?
1: Je peux revérifier, mais c'est peut-être une erreur, là, parce que vous ne semblez pas être au courant.
2: Moi, je crois qu'il y a une erreur, effectivement, parce qu'on fait un vol cargo, là, pour que notre personne, donc, on n'a pas de lieu d'avoir de l'amélioration.
1: Bon, d'accord. Merci beaucoup.
2: Bon, à la France 158 Mike, de la turbulence légère.
1: Enfin, un 5-8 Mike, Roger, laissez-moi vérifier avec un trafic devant. Depuis plusieurs heures, il n'y a aucune plainte de turbulence maintenant. Jordan 263, how's your ride? Roger. Enfin, un 5-8 Mike, les conditions sont calmes à votre 1h80, vous êtes 400.
2: Merci, merci.
1: Oui, allez-y.
2: Ça m'a fait la femme, c'est pour le 793 qui va être pour le départ de Coudjoie à Anto. 723, pardon. 723 au départ de Coudjoie à Anto. Enfin, eux qui ont la marche en
1: D'accord, merci pour l'information.

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1: 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What's at 822?
0: 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I wasn't sure if you picked it yet. Sorry about that. I did to you. I just forgot to make it show on my list.
1: No problem. I have those 822.
0: Gotcha. On a 4-3, la 20 par la Val-d'Or est partie, tu la
2: donnes?
0: Dans la 4-3, dernier métal de Val-d'Or à 2-0-0-0, vers 3-1-0 à 3, c'est 1-5-1. 3000 pieds 15, température 2, 6 points de rosée, 1-0 à 22-9-9-4.
2: 22-9-9-4, c'est très apprécié, merci, 20
0: dans la 4-3.

0: Question 822, come up on 13377.
1: Montreal Red, question 822-350 at 133.77.
0: Question 822, roger. Franklin 441, la 20 heures moins, ça suffit, est-ce que je la donne?
2: Ça, on est avec nous, Raglan, c'est 46.
0: Roger, Raglan 441, l'orceptue, descendez sur le vol 2, 9, 0.
2: 2, 9, 0, l'orceptue, Raglan, c'est 441.

0: train en 24 fois, ça fait pour la descente.
1: Alors,
0: 24 fois, descendez,
1: vol 300 pour le moment.
0: Descendez, vol 300 pour le moment, 24 fois.
1: Raglan 441 pour un plus bas contacté sur la Montréal sur un 259.
0: Ah, 259, 24, au revoir.

0: 754 on est avec vous, un 3302, niveau de vol 300, puis c'est calme.
1: Et 754 en Montréal, bien reçu, bonjour.

0: 1-8-705. 1-8-705, je vous écoute. À la salle 2-1, il y a de la troublance légère à modérer, puis on s'est demandé s'il n'y aurait pas des attitudes en dessous avec que vous auriez des rapports là, pour lesquels il y aurait moins de troublance.
1: 1-8-705, j'ai des rapports de occasionnels légers à peu près 10 niveaux de vol, mais si vous voulez essayer quelque chose d'autre, allez, c'est disponible.
0: Montréal 1-8-705, on va essayer le niveau de vol 310.
1: 1-8-705, Roger, descendez au niveau de vol 310.
0: On descend au niveau de vol 310.
2: Montreal, Celeste City 91, getting into some light shop again at 360. 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
1: WestJet 8901, I've had reports of patches of light at 380, nothing worse. Let me know if you want to try it.
2: Okay, yes, please. Requesting climb flight level 380, WestJet 891.
1: WestJet 891, Roger, climb to flight level 380.
2: Climbing flight level 380, WestJet 891.

0: 8705.
1: 8705, allez-y.
0: Niveau 1.0, là, tantôt, c'est un petit peu mieux, puis ça s'est estompé, là, on en a plus de programme.
1: 8705, Roger, merci pour le rapport.
0: Merci.

0: 8705, contactez Montréal, 1-2-7-8-7, bonsoir.
1: On contacte Montréal sur 1-2-7-8-7-8-7-65, bonsoir.